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Bonsoir, bonsoir et bonsoir une troisième fois. Vous êtes sur les ondes de CISM 89,3 FM. Je m'appelle Julien Boutillier et je vous accompagne dans cette soirée pluvieuse. Et oui, une autre soirée pluvieuse de ce mois de juin. Je vous accueille à Hockey Doomer qui va justement vous programmer 2 heures de Doom and Gloom qui vont très bien aller avec cette pluie. Pluie montréalaise, j'entends. Je ne sais pas exactement si c'est la même chose à Québec, à Paris, ailleurs. Mais à Montréal, en tout cas, très pluvieux. Mais si on a le cœur un peu plus à la fête, disons, à l'instant, c'était Sin in My Heart de Susie and the Banshees. Et ça vient de leur album Juju, qui fête aujourd'hui, et oui, là, je m'excuse d'avance pour tous les gens qui nous écoutent, qui vont soudainement se sentir très vieux. Cet album fête aujourd'hui, c'est 45 ans. Il est sorti le 19 juin 1981. Et il avait quand même eu un certain succès à l'époque. Je disais tantôt qu'il avait été numéro 7 dans les charts des albums au Royaume-Uni, ce qui indique qu'il y avait quand même un certain engouement pour le post-punk et la musique plus sombre au Royaume-Uni à cette époque. Que dire sur cet album? Moi, personnellement, je suis peut-être un peu biaisé parce que c'est le premier album de Susie and the Banshees que j'ai écouté. Et souvent, on dit que le premier album qu'on écoute d'un groupe va devenir notre album préféré, ne serait-ce que parce que c'est l'album avec lequel on a le plus de souvenirs, l'album qu'on a écouter le plus souvent, etc., etc. Donc oui, j'admets sans doute que je suis biaisé, mais beaucoup de gens, je crois beaucoup des fans, s'entendent pour dire que c'est un des moments forts du groupe. Déjà, le line-up, le groupe a eu beaucoup de permutations, disons beaucoup d'incarnations, mais celui-ci est probablement une des plus belles incarnations du groupe, avec donc évidemment Susie au chant, Steven Severin à la basse, Budgie à la batterie et John McGeoch à la guitare. Et c'était son, je m'excuse si j'ai mal prononcé son nom, je ne suis jamais sûr exactement comment ce petit CH se prononce. Mais bref, c'était son premier album avec le groupe comme guitariste officiel. Il avait été sur l'album précédent, Kaleidoscope, mais en qualité d'invité, entre guillemets. À ce moment-là, le groupe était en quelque sorte entre deux guitaristes, mais donc c'est le premier album où il est crédité comme une banshee, si on veut. Et vraiment un guitariste exceptionnel. Son influence a été mentionnée, entre autres, par des artistes comme Johnny Marr de Smith, Johnny Greenwood de Radiohead et John Frusciante de Red Hot Chili Peppers, pour ne nommer qu'eux. Je vais laisser en fait la parole à Steve Albini qui l'a très bien résumé en disant Anybody can make notes, there's no trick. What is a trick and a good one is to make a guitar do things that don't sound like a guitar at all. Et il parlait là de justement du style de jeu à la guitare très particulier du guitariste de Susie and the Banshees. Et effectivement, sur la pièce qu'on vient d'écouter, Sin in My Heart, il joue avec un e-bass, c'est ce qui donne ce son, ce sustain, comme on dit, assez intéressant sur les notes. Fait noter Susie, qui habituellement se contente, entre guillemets, de chanter. Elle joue de la guitare aussi sur la pièce. Elle est créditée comme seconde guitariste sur cette pièce. Alors, bref, oui, joyeux anniversaire à cet album dont on a déjà pu écouter beaucoup des pièces à Hockey Doomer, en fait, depuis qu'on a commencé. Pour le prochain bloc, on va avoir trois groupes, j'aurais envie de dire cousins de Susie and the Banshees, qui s'inscrivent dans cette même lignée avec trois chanteuses remarquables pour chacun de ces groupes. Le premier qu'on va écouter, c'est Skeletal Family, un autre groupe britannique. On va écouter leur single She Cries Alone, sorti en 1984. Bonne écoute.

Et c'était Exmal Deutschland avec Qual. Vous êtes sur les ondes de CISM 89.3 FM et vous écoutez Hockey Doomer. Alors, Exmal Deutschland, encore une fois, un groupe qu'on monte souvent à l'émission. C'était un single de leur premier album Fétiche, sorti en 83 sur 4AD. Alors, quand même, signe d'un assez bon succès pour ce groupe allemand, mais quand même capable d'explorer des zones très sombres. Je rappelle que le refrain de cette chanson est « I'll murder you ». Par ailleurs, la chanteuse Anja Oe, elle a une carrière solo qu'elle a redémarrée en quelque sorte il y a quelques années. Elle était censée venir à Montréal pour un concert, mais ça a été annulé, je pense, dans des circonstances un peu nébuleuses ou à la dernière minute. En tout cas, j'ai peut-être une idée, mais je préfère ne pas faire des spéculations comme ça en ondes. Juste avant, c'était Jay Smith. Ça, c'était un groupe japonais. La chanson s'appelait Le Paradis, en français, oui, de leur album Garnet, sorti en 88. Pas un groupe sur lequel j'ai pu trouver beaucoup d'informations, malheureusement, encore qu'ils soient restés ensemble, je crois, au moins 7-8 ans, là, ce qui est quand même une certaine longévité dans un milieu où les groupes étaient souvent très éphémères. Mais j'ai noté au passage que, évidemment, sur leur album, on trouve beaucoup de chansons avec des sujets typiquement gothiques, comme Le Paradis, cette chanson qu'on vient d'entendre, mais aussi beaucoup de références aux expériences psychédéliques. Il y a des chansons intitulées Mescaline et LSD dans leur répertoire. Et finalement, en début de bloc, c'était Skeletal Family avec She Cries Alone. Maintenant, pour le prochain bloc, on va se diriger vers l'Amérique du Sud. L'Amérique du Sud, mais j'ai toujours ça y revenir à l'émission. Alors déjà, d'entrée de jeu, n'oublions pas, il y a une conception très nord-américaine que l'Amérique du Sud, c'est un grand bloc homogène, mais laissez jamais un Sud-Américain vous entendre dire ça, parce qu'en réalité, évidemment, l'Amérique du Sud, c'est une diversité très grande de pays et de culture, chacun avec leur spécificité, chacun avec leur approche de la musique, chacun avec leur scène underground particulière. Et bien là, évidemment, en un bloc, ce serait trop court pour explorer l'Amérique du Sud au complet, mais on va avoir un groupe d'Argentine, un groupe d'Uruguay et un groupe du Pérou. Commençons par l'Argentine. On va écouter Sobre Carga, un groupe qui s'est formé à Trenque Lauquen en 83, alors qu'il y avait justement une vague de post-punk qui traversait le pays, influencée entre autres par les groupes britanniques de l'époque. Et de fait, en 87, le groupe, au sommet de sa popularité, a ouvert pour The Cure quand The Cure est passé à Buenos Aires et ils ont sorti leur deuxième album intitulé Mentirse y Creerse qui a finalement été leur dernier album avant une séparation en 88, quoique le groupe a eu éventuellement des réunions sporadiques dans les années 90 et finalement un grand retour en bonne et due forme dans les années 2010. On va écouter donc une pièce de ce deuxième album qui s'appelle Verano Negro. Je vous laisse écouter ça et ensuite on va suivre avec Los Estomagos et Vos Propia. Bonne écoute.

De retour à Hockey Doomer sur les ondes de CISM 89,3 FM, La Marge. Alors, c'était à l'instant Voz Propia avec leur chanson intitulée

0: finalement piétiné et craché sur un drapeau américain pendant qu'il chantait. Là, je dis ça, c'est pas des rumeurs, ça vient de la biographie du groupe. Et bon, la colombe, c'est discutable peut-être, mais ceci dit, dans les années 80, en Amérique du Sud, je peux quand même imaginer une couple de raisons pour lesquelles quelqu'un aurait envie de piétiner un drapeau américain. Je dis ça comme ça. Alors oui, c'était Espejo Quebrado et ça nous venait de leur album intitulé El Ingreso. Juste avant, on avait Los Estomagos, groupe culte formé à Pando en Uruguay en 83. On écoutait la pièce Idolos de leur premier album Tango que me hiciste mal. Et vraiment, là, je la réécoutais dans le studio et j'étais quand même assez impressionné par la qualité, la production et aussi l'expérimentalisme du groupe. On sent évidemment des influences de Joy Division ou de Cure, entre autres, mais il y a quand même cette volonté d'explorer les possibilités du studio, d'expérimenter avec le son, le mix. Et je trouve que cette chanson est assez réussie à ce niveau-là. Et évidemment, en début de bloc, on avait Sobre Caraga avec Verano Negro. Et cette chanson-là, elle nous venait de leur album Mentirse y Creerse. Et maintenant, bien pour le prochain bloc, on va aller vers mes favoris. The Fall, et oui, mon groupe préféré, The Fall. Je les écoute sans cesse, je les passe à l'émission sans cesse. Et là, il y a eu une grosse nouvelle dans la communauté The Fall dans les derniers jours. Le groupe, ou plutôt les représentants du groupe, pourrait-on dire comme ça, ont annoncé la sortie d'un nouvel album posthume pour le groupe. On se rappelle que le groupe a arrêté d'exister après la mort du chanteur Marky Smith en 2018. Ils ont donc annoncé un nouvel album posthume qui s'appelle de façon très appropriée Postscript, annoncé pour septembre. Ça aurait été enregistré avant le décès de Marky Smith, donc, et ils ont partagé la première chanson de l'album 30 Degrees. Ceci étant, il y a quelques caveats à cette annonce. De un, l'album n'a pas été enregistré par le dernier line-up officiel de The Fall avant la séparation. Ça a été enregistré par Marky Smith, évidemment, mais avec comme collaborateur Ed Blaney et Simon Digg Archer, qui ont été respectivement Ed Blaney, manager, collaborateur occasionnel du groupe et ami proche de Marky Smith, Digg Archer, ingénieur pour le groupe. Alors, pas exactement des étrangers à l'univers de Fall, mais pas exactement des membres du groupe à proprement parler. Bon, Ed Blaney a une certaine réputation parmi les fans du groupe. Je ne vais pas me prononcer là-dessus. Mais alors, oui, bon, il y a la question, est-ce que c'est vraiment de Fall? Est-ce que quand ça a été enregistré, c'était censé être un album de Fall? En tout cas, il y a une certaine ambiguïté là-dessus. Bon, personnellement, je dis, on écoute la musique et on peut en juger après, mais je précise quand même que l'estate de Marky Smith étant en l'occurrence ses sœurs, ont approuvé la sortie, donc nominalement, ça se fait dans le respect des ayants droit et de sa famille. Alors, bien, on écoute cette nouvelle chanson, 30 Degrees. Après, on va écouter, avant la pause publicitaire, deux autres pièces qui, elles, nous viennent du groupe The Fall officiellement sanctionné. On va écouter Mr. Road, une pièce pas très connue du EP de 2013, The Reminderer, suivie de Hip Hop de l'album Light User Syndrome, un album très bordélique mais très bon, sorti en 1996. Alors on écoute ces trois chansons de The Fall, puis une brève pause publicitaire et on se retrouve après la pause pour un peu plus d'Hockey Doomer. Bonne écoute.
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De retour sur les ondes de CISM 89.3 FM pour une deuxième heure de Hockey Doomer. Alors, à l'instant, vous écoutiez Licia avec De Pat. Ça vient de leur album In Flickers, le LP le plus récent de ce très bon groupe de Darkwave, sorti en 2018. Sorti la plus récente. Ils ont sorti un autre EP, je crois, en 2022, mais sinon, assez tranquille ces temps-ci du côté de Licia. Et évidemment, avant la pause publicitaire, on avait un petit bloc de Fall, mon groupe préféré, avec une, entre guillemets, nouvelle chanson du groupe, entre guillemets. Comme je vous le disais, je suis pas tout à fait certain personnellement qu'on puisse définir ça comme de Fall, mais ça reste toujours plaisant d'entendre à nouveau la voix de Marky Smith. Maintenant, petite nouvelle culturelle pour tous nos éditeurs montréalais. Demain, il y a concert au Cabaret Fouf. C'est pour le 4e anniversaire des soirées Goth L'Au-delà. Et ça va être un très beau duo sur scène. Ça va être Oiseau de Proie, groupe local. On les a écoutés plusieurs fois à l'émission. Qui vont ouvrir pour le légendaire groupe italien de Dark Wave, The Frozen Autumn. Ça s'avère être leur premier et à date leur seul, parce que c'est pas une tournée, ils viennent je crois spécialement pour ce concert, mais donc oui, premier concert du groupe au Canada. Et ça, jamais j'étais sûr qu'ils étaient venus avant dans les années 90, mais apparemment non, leur première venue au Canada. Également présent la soirée va durer jusqu'à 3h du matin, il va y avoir deux DJ, DJ des Ordres Sonores et DJ N.A. Ça je suis tout à fait certain. Et oui, jusqu'à 3h du matin, donc après les concerts, on continue à danser jusqu'à 3h du matin. J'y serai probablement pas jusqu'à 3h du matin parce que je suis ce qu'on appelle un couche-tôt ces temps-ci, mais j'y serai certainement pour Oiseau de Proie et Frozen Autumn. Si vous reconnaissez ma voix demain, bien vous avez des très bonnes oreilles et vous pouvez venir me dire bonjour si vous avez envie. Quoi qu'il en soit, pour marquer l'occasion justement de ce concert demain soir au Cabaret Fouf, on va écouter une chanson des deux groupes au programme, Oiseau de Proie, Frozen Autumn. Commençons par Frozen Autumn, on va écouter la pièce Oniria de leur premier album Pale Awakening qui date de 1995. Et ensuite, ça va être Chaos de Oiseau de Proie sur les ondes de la marche. Bonne écoute.

De retour à Hockey Doomer sur les ondes de CISM. Et oui, je vous avais bien dit que la programmation musicale ce soir allait très bien s'accorder avec notre météo pluvieuse. C'était Chaos de Oiseau de proie. C'est la dernière pièce de leur album Catharsis sorti en 2022. Et juste avant, Oniria de Frozen Autumn de leur album Pale Awakening de 95. Pour rappel, encore une fois, les deux groupes demain au Cabaret Fouf. Ça va être une belle soirée, je crois. Et après, il va y avoir évidemment deux DJ pour continuer la soirée jusqu'aux petites heures du matin. J'y serai personnellement. Et d'ailleurs, c'est la première fois que j'aurai la chance de voir Oiseau de proie live. Et Oiseau de proie, à la base, c'est un duo. Savannah Kay et Patricia Janson. Mais maintenant, sur scène, ils sont cinq musiciens au total. Et je suis très curieux de voir comment leurs pièces vont se traduire avec ce line-up étendu, si je puis dire. Alors oui, demain, porte à 8 heures. Et maintenant, on va rester encore un peu dans ces sonorités un peu plus douces, disons, que ce qu'on avait pour la première heure, mais quand même, je crois, très appropriées à notre heure tardive, à ce vendredi qui nous laisse peut-être un peu fatigués, peut-être un peu mélancoliques, ou peut-être pas d'humeur à faire le party si vous êtes en train d'écouter la radio plutôt que de faire le party. Qu'est-ce que j'en sais? Mais bref, on va écouter une nouvelle sortie. Toute récente et qui m'a pris un peu par surprise parce que je n'en avais eu aucune annonce auparavant. Je crois que c'est vraiment une sortie surprise, comme on dit. Opéra Multistyle, très très bon groupe Cold Wave français, tristement négligé. J'ai l'impression qu'on parle vraiment pas assez d'eux, alors que pourtant, pour moi, c'est un groupe phare de cette période. Opéra Multistyle, donc, ils nous reviennent avec un tout nouvel album, Les Pensées Magiques, un album qu'ils décrivent comme explorant la tension entre la désillusion et la montée des croyances irrationnelles dans un monde fracturé. Sur cet album, que j'ai écouté avec beaucoup de plaisir, on retrouve évidemment leur son old school avec ces synthétiseurs analogues et ce chant un peu particulier en écho double track, très intéressant. Mais on retrouve aussi les structures rythmiques plus contemporaines, quasiment dance, j'aurais envie de dire, qu'ils ont exploré sur leur dernier album, notamment Les Passions Tristes, qui était leur album précédent, sorti en 2024, je crois. Bref, on va écouter la pièce Anthracite de cet album et ensuite on va suivre avec Dernière Volonté et Dieform sur les ondes de la marge. Bonne écoute.

Retour en ondes pour Hockey Doomer. J'espère que vous avez aimé cette dernière pièce sur les ondes de CISM. C'était La Tristesse de Dieform. C'est écrit évidemment D-I-E espace F-O-R-M. Petit jeu de mots. Dieform allemand. Dieform français, évidemment. Projet commencé donc en 1977. Encore une fois, mes excuses pour tous ceux qui pourraient écouter ça et se sentir très vieux. Projet de Philippe Fichaud. C'est un projet avec une assez vaste discographie, comme vous pouvez l'imaginer. Un projet qui date de 77. Initialement, le groupe était dans la mouvance Cold Wave, on pourrait dire. Éventuellement, s'est dirigé vers le Dark Wave néoclassique, industriel, post-industriel. Ça va varier d'album en album. Il y aura quand même toujours ce son signature assez particulier, à la fois ça, très opératique, mais aussi très électronique, très expérimental. On écoutait donc une sortie un peu plus récente du groupe, justement, la pièce Tristesse de l'album Noir Magnétique qui était sorti en 2009. Tout juste avant ça, nous avions Dernière Volonté, un groupe que j'affectionne bien. La pièce L'Appel de sa compilation de rareté Ne te retourne pas, qu'il avait sorti en 2022. Et finalement, en début de bloc, on avait Opéra Multistyle avec Anthracite, une pièce de leur tout nouvel album Les Pensées Magiques qui est sorti il y a quelques jours à peine. Maintenant, prochaine chanson, prochain bloc, on va écouter deux chansons. La première, une découverte cette semaine, alors que comme en bon animateur de Hockey Doomer, je cherchais de la nouvelle musique à me mettre, j'allais dire sous la dent, mais peut-être plutôt sous l'oreille, devrais-je dire. Et j'ai découvert Annie, écrit A-N-I, un duo Dark Wave Synth Pop de Edmonton. C'est composé de Anna Clark et Philippe Trajkovski. Tout récent, le groupe s'est formé il y a quelques années à peine, en 2022, si je me rappelle bien. On va écouter bien justement leur toute première sortie qui s'appelait Higher, ou « ir » en français. Je ne sais pas si c'est exactement quelle prononciation il présumait pour ça. « IRE » donc, évidemment, pour l'orthographe. J'ai bien aimé. C'est un son « ethereal wave » qui pourrait évidemment attirer les comparaisons avec Cocteau Twins, mais il y a un petit côté bien « dark » que j'apprécie et qui mérite au groupe sa place dans le maintenant très garni panthéon d'artistes

C'était Lady Fate de Tear Garden. Vous êtes sur les ondes de CISM et notre belle soirée Hockey Doomer touche à sa fin. Quelques mots sur Tear Garden, si vous ne seriez pas tout à fait familier avec eux. Eh bien, Tear Garden, c'est la collaboration entre Kevin Key de Skinny Puppy, donc légendaire groupe industriel canadien, et Edward Caspel du bien non moins gros légendaire groupe The Legendary Pink Dots, groupe initialement britannique basé maintenant aux Pays-Bas. Ils se sont rencontrés, donc Caspel et Key se sont rencontrés quand Key a été ingénieur son pour une tournée que Caspel faisait en solo au Canada. Ils se sont rencontrés, échangé leur musique et eh bien, une collaboration est née en 85. Donc, pour marquer les 40 ans de cette collaboration, le groupe a sorti un nouvel album l'année passée, en 2025, Astral Elevator, dont nous provient la pièce qu'on écoutait à l'instant, Lady Fate. Et détail intéressant aussi, pour la première fois, ils vont faire des concerts. Jusqu'à présent, c'était un projet qui n'existait qu'en studio. Et bien maintenant, ils vont donc, oui, faire... Je suis surpris d'ailleurs, j'étais convaincu qu'il y avait des concerts, mais apparemment non. Les concerts qu'ils sont en train de faire, qui vont lancer bientôt, ce vont être leurs premiers concerts. Et cette tournée va les mener, entre autres, à Montréal le 5 octobre prochain au Cabaret Fouf. Ça promet d'être une assez belle soirée et je crois bien y assister. Et comme je disais, donc, on termine notre soirée Hockey Doomer ce soir. Dans quelques minutes, le mix électro va suivre, mais comme d'habitude, une dernière chanson et pas la moindre. Nous allons écouter Pain de Boy Harsher, reprise par Chouchou. Chouchou qui récemment a annoncé un projet album et concert hommage à Eraserhead de David Lynch. On va suivre ça quand on va avoir plus de nouvelles. Mais pour leur album de reprise qui est sorti un peu plus tôt cette année, Shoo Motherfucking Shoo, volume 1. Ils ont sorti il y a quelques mois une édition deluxe où il y avait trois reprises supplémentaires. C'est un album de reprises. Et dans ces reprises, il y a cette reprise, bien vous allez voir, assez singulière de Pain de Boy Harsher. Donc si en ce moment vous étiez en train d'enfiler vos chaussures de danse, je vous invite à les enlever car c'est pas du tout une chanson, disons, aussi dansante et contagieuse que la chanson, bien, le hit de Boy Harsher. Là, je me rappelle encore l'époque où ça revenait constamment sur les playlists YouTube, Pain de Boy Harsher. Mais moi, personnellement, je trouve que c'est bien, ça montre tout ce qu'une reprise peut être. Ça peut complètement démantibler l'original et produire quelque chose de nouveau et d'assez intéressant avec. Alors, je vous laisse découvrir ça. D'ailleurs, mention comme ça, Boy Harsher également en visite à Montréal bientôt le 29 septembre. Alors là-dessus, bien, il me reste plus qu'à vous dire blablabla. Allez nous suivre sur Facebook, etc. Bonne fin de soirée, bon week-end, bonne pluie, bonne averse, bon doom and gloom, bon mélancolie. À demain peut-être. Et sinon, à la semaine prochaine sur les ondes de la marge. Bonne soirée.

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0: Et c'est tout pour Rêve de nuit. 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
2: Bon dimanche à tous. Vous écoutez le 120e parallèle sur les ondes de CISM 89.3 La Marge. Et je débute ça avec la chanson Flawed People par l'artiste Massimiliano Pagliara. Et un peu plus tard, il y aura du Adam Poor, du J. Criv. Ça sera quand même dansant et je souligne le retour de Cri avec son album Ami Volume 1. Puis je vais finir ça avec un petit plaisir coupable, la chanson Talk to You de Another. Bonne écoute et à bientôt.

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Bienvenue au Rebelle Sonic. Mon nom est Marielle. Ça fait longtemps que j'ai pas été en arrière du micro. Ça fait un plaisir d'être avec vous pour les deux prochaines heures. Je suis remplaçante de Annie. En fait, elle est irremplaçable, mais pourquoi pas la remplacer aujourd'hui? C'est vraiment un bonheur. Je vous ai préparé une playlist qui me plaît beaucoup, des nouveaux hits. Ben, hits, yeah. Dans ma tête, des anciens hits. Écoute, il y a ben de la diversité. Je vais vous faire une petite liste d'artistes qu'on va écouter ce soir. Écoutez, il y en a beaucoup. Smithy Bacalé, Vince Staples, Southern Archives, Magdalena B, Assal, Stella, Yuki B, Super Plage et Virginie B. Écoute, il y en a une couple. Lisa Kepinski, tu sais, j'en passe et j'en passe. Merci d'être avec moi. Ça va groover, ça va danser. On va aussi relaxer à un moment donné. Je vais être avec vous là-dedans. Yann, je vais être avec vous. Je vais vous dire c'est quoi le mood. Fait que vous allez pouvoir me suivre là-dedans. On va commencer ça tout de suite avec l'artiste Vagabond et la chanson Water Me Down que j'ai adorée. Je l'ai beaucoup écoutée cette chanson-là. Après ça, on continue avec Dominique Fils-Aimé et la chanson Échappée Belle. Dominique Fils-Aimé, je peux l'appeler par son nom complet, bien sûr. Il sera en spectacle à la Place des Arts le 27 juin. Alors, bonne écoute. On se retrouve après ce bloc-là. OK?

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1: Vous venez tout juste d'entendre la chanson Papillon à vélo de Smitty Bacalay. What's up? On a hâte que tu sortes un nouvel album. Hein? Juste avant, c'était Blackberry Marmalade de Vince Staples de son dernier album Cry Baby. Vous êtes toujours sur les ondes de CISM avec Marielle. Et oui, je remplace Annie. Et j'espère qu'à date, vous aimez la playlist. On continue ça aujourd'hui, mesdames, messieurs, tout le monde. OK, alors le prochain titre est « Ma mère va me tuer » de l'artiste Yoa feat. Asfar Shamsi. Et cette chanson est la numéro 27, la numéro 27 dans le palmarès franco. Oh my gods. OK, puis après ça, on va entendre une chanson que j'aime bien. Quand c'est pas nouveau, mais je me disais, c'est toujours le fun de mettre des chansons qu'on aime, hein? Et les faire découvrir aux gens. Alors, la prochaine. Après « Ma mère va me tuer », on va entendre « Flower Child » de Sainte Baudy. Alors, on y va pour ce prochain bloc. J'espère que vous vous amusez avec moi aujourd'hui. Ciao!

C'était tout juste la chanson Comfort Zone de Quency, une artiste que je viens de découvrir. On écrit K-W-N-C-Y. Juste si vous avez aimé ça puis que vous voulez faire des recherches. Juste avant, c'était la chanson So Smart de Magi Merlin. Et on passe tout de suite au prochain bloc. Oh my God, mes nièces sont venues me voir en studio, ladies and gentlemen. Incroyable. OK, on continue ça. Le prochain bloc est plein de chansons de palmarès. Hey, c'est le rêve ou quoi? Alors, on va... OK, je vous mets en contexte. C'est un bloc assez rock'n'roll. Tu sais, ça brasse. Des fois, on aime ça quand ça brasse. Et le premier artiste, c'est le numéro 5 au palmarès franco. Dans le fond, c'est la chanson « Produits dérivés », qui est au numéro 5 de Violette P, de son dernier album « Mythologie de la dérape » qui est sorti le 29 mai. Je vous conseille fortement d'aller le voir en spectacle, ben aussi d'écouter son album, mais aussi, oui, d'aller le voir en spectacle, je vais toujours le voir et je suis dans le mosh pit. Alors, si vous voulez me rencontrer, ben allez voir Violette P et dans le mosh pit, j'y serai. Alors, on commence avec « Produits dérivés », numéro 5 au palmarès francophone. Ensuite, on a la chanson « Black, B-L-A-C-C. Et moi, je vous épelle ça aujourd'hui, ils n'arrêtent plus. De Lin Lin, qui est en position numéro 17 au palmarès franco. Après ça, on a la chanson Stampede de Genesis Owuzu, qui est numéro 14 au palmarès anglo. Alors, on y va tout de suite avec Produits dérivés de Violette P.

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0: Puis, pas pire comme bloc, hein, tout le monde? C'est du lourd, comme on dit. Vous venez tout juste d'entendre la chanson Image de Magdalena B de son album à Imaginal Disc. Pour vrai, c'est une découverte récente. Et j'adore Magdalena B. Juste avant, c'était la position numéro 23 au palmarès francophone, la chanson Brutal de Tatiana Jane featuring Kay the Prodigy. Et juste avant, c'était Sudden Archives avec Selfish Soul. J'ai de la visite en studio. Mes nièces sont venues me voir, puis ils aimeraient peut-être ça vous dire un petit mot. Donc, on va commencer avec une des deux. J'ai deux nièces. Alors, les filles, c'est à vous quand vous êtes prêtes. Qu'est-ce que vous voulez nous dire en ce vendredi? On vous écoute. OK, là, il va falloir parler. OK, on y va. Donc, ce que je veux... ça marche pas. OK, alors, on y va, les filles. Go!
1: Allô, je suis la nièce.
0: Oui, vas-y,
1: c'est
0: Adèle.
1: Marielle et est belle. Et je...
0: Merci, Adèle. Vas-y, est-ce que tu souhaites bonne fin de semaine aux gens? Tu peux dire bonne fin?
1: Bonne fin de semaine. Aussi, j'espère que...
0: T'espères que quoi, Adèle?
1: Que vous aimez qu'est-ce que Marielle a dit.
0: D'accord. Merci, Adèle. On remercie Adèle. Et à toi, Juliette, qu'est-ce que tu veux dire aux auditeurs en ce vendredi?
2: Dis quelque chose.
0: Allez, Juliette, dis-nous quelque chose. Tu peux dire allô. Dis juste allô.
3: Allô.
0: OK. Merci. Chut. C'était mes nièces. C'était merveilleux, n'est-ce pas? Je ne sais pas s'ils veulent dire autre chose. Bref, mes nièces, mon nom est Marielle. Et oui, mes nièces m'ont visité en studio, dans ce studio de CISM 89.3. C'est incroyable. C'est une belle surprise que mes nièces m'ont faite. Écoutez, grosse émission. Là, on est rendu à la moitié. J'espère que vous aimez ça à date. On est rendu à la moitié de l'émission. Là, on va aller... Je vous mets en contexte. On va aller en publicité, puis après ça, on va revenir avec un artiste que j'aime bien, Super Plage, avec la chanson Pool Party, qui feature Virginie B, qui est en position numéro 8 au palmarès franco. Et juste après, on a la chanson Tourist Mind de Miss Grit, de son album Under My Umbrella, son album qui est en position numéro 9 au palmarès anglo. Alors, juste avant d'aller en publicité, les filles, voulez-vous dire un coucou à tout le monde? OK? Un dernier coucou à tout le monde. On y va. Dites quelque chose. Dites que ce soit allô. C'est la relève là, qui est avec
3: coucou,
0: nous.
3: Coucou tout le monde.
0: OK, Adèle, à toi.
3: Allô.
0: Aimez-vous
3: la musique? Oui. Moi, oui. Moi aussi.
0: Et j'aime la musique comme vous et moi. Fait qu'on s'en va en publicité puis on se retrouve après avec plein d'autres chansons qui groove. Puis un autre segment un peu plus.
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Vous êtes toujours sur les ondes de CISM. Vous écoutez Les Rebelles Soniques. Je suis avec vous encore jusqu'à 18 heures. Mon nom est Marielle. Je remplace Annie Calamia, l'irremplaçable. Et oui, mais regarde, des fois, ça arrive. Elle est en voyage, en relax, puis avec elle, moi, je la remplace. C'est bien aussi de relaxer des fois. Vous venez tout juste d'entendre la position numéro 3 au palmarès franco, l'artiste Yuki B avec la chanson « Romance ». Juste avant, c'était la chanson « Cimetière » du groupe Grand Eugène, la version de Ariane Moffat. Ça groovait, n'est-ce pas? Et donc, le prochain bloc, c'est plus... c'est quand même relax, contemplatif. Alors, on va commencer ça tout de suite avec une découverte, ma découverte de la semaine, si je peux dire. Jason Paintner, « Clear Blue ». Donc, la chanson « Clear Blue » de son album « Is Anybody Home ». C'est un artiste canadien. Et donc, chaque chanson dans son album a un point d'exclamation à la fin. Fait que c'est super sympathique. C'est super. Fait que, bref, « Clear Blue » avec un accent, avec un point d'exclamation. On va écouter ça. Ensuite, on a « Ma découverte ». On a « Ma découverte », là, que je fais ça « Repeat » depuis un petit bout. Louis Dice. Et oui, je sais, je suis en retard, mais gars. Donc, l'artiste Louis Dice avec la chanson « Oiseau de paradis ». Je suis littéralement obsédé avec cette chanson. Alors, on commence avec « Clear Blue » de Jason Paintner. On enchaîne avec « Oiseau de paradis » de Louis Dice. Ensuite, on a « Ensemble » de Lobono et « OK Cam ». C'est une autre chanson superbe. Bon, c'est un autre bon bloc. Je veux pas braguer, mais je vais le faire. On commence avec « Clear Blue ».

Un bloc qui fitait avec la température actuelle, n'est-ce pas? Relaxant, cozy, ça inspire le cozy. Dernière chanson qu'on a entendue, c'était For Keeps de Assal, de son album Kiss the Sun. Juste avant, c'était Just Friends de Camille Blackman et avant, Ensemble de Lobono. C'est pas mal un bloc que je mets toutes ces tunes-là sur repeat. Fait que je voulais les partager avec vous. J'espère que vous êtes dans l'ambiance avec moi. Puis, regardez, il nous reste 30 minutes, là. Fait que j'espère, tu sais, on y va. On continue, on est ensemble pour encore 30 minutes. J'ai préparé plein d'autres blocs super pertinents. Alors, on va continuer ça avec le numéro 3 dans le palmarès anglophone, l'album Smash Combat du groupe Ping Pong Go. Et j'ai choisi la chanson Un Poco Loco. Parce que qu'est-ce que ce serait la vie sans être un poco loco? Dans mon cas, c'est mucho loca. Mais regardez, un poco loco, c'est bien aussi. Ensuite, on va entendre une de mes chansons préférées ever. C'est Charmed du groupe Stella. Et ensuite, Cours, Cours à Cours de Louis-Adrienne Cassidy. Honnêtement, c'est une émission que j'ai mis pas mal. Toutes des chansons que j'aime beaucoup. Alors, on y va avec ce bloc-là. Et keep it up with me aujourd'hui, la gang. Restez là. Il y a d'autres chansons que vous allez aimer, c'est certain. Allez, on y va avec Un Poco Loco. Laissez la loco-loca à l'intérieur de vous s'expulser cette fin de semaine. Des fois, on a besoin d'être loca ou loco. OK? All right. On y va avec Un Poco Loco.

c'était Someday We Will Dream About Today du groupe The Swayz. Juste avant, c'était Régate de Flore Laurentienne de son album Volume 3. Et juste avant, cours à cours, Lou Adriane Cassidy. Vous êtes toujours sur les ondes de CSM et vous écoutez Les Rebelles Soniques. Et c'est, oui, c'est pas Annie que vous entendez, c'est Marielle, je la remplace. J'espère que vous avez du plaisir avec moi ce soir. En tout cas, moi, ça groove dans le studio. Je suis seule, mais parce que mes nièces sont parties, là. Mais ça groove pas mal, vous le dis. Puis restez avec moi parce que j'ai un bloc à la fin qui groove. Vous allez pouvoir vous lever, mais à part si vous conduisez. Vous me comprendrez. On continue ça avec l'artiste française Léonie Pernet. Pardon. Léonie Pernet avec la chanson Paris-Brazzaville de son album Poème pulvérisé. Juste après, on a Far Away de Yeba featuring A$AP Rocky. Yeba. Ah, vous aimerez sa voix. Elle est très hypnotisante, si je peux dire ça. C'est une très bonne chanson. Alors, on commence avec Paris-Brazzaville de Léonie Pernet. Vous êtes toujours sur les ondes de La Marge, CSM 89.3.

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Fidèles amis, auditrices, auditeurs, internautes et mélomanes, bonjour, bonsoir et bienvenue à bord du train de la tendresse matinale, bien sûr, à la balade à bord du train de la tendresse matinale, à l'antenne de CISM 89,3 FM La Marge. Merci beaucoup de nous recevoir où que vous soyez, chez vous, à votre lieu de travail et dans votre voiture, pour déguster ensemble ce petit déjeuner musical et spirituel qui vous est servi chaque samedi matin de 9h à 10h. Une heure de musique, d'harmonie, d'amour et de poésie. Et cela se poursuit jusqu'à 13h avec votre voix tropicale à l'antenne de CISM 89,3 FM La Marge. Le numéro magique à composer pour nous joindre en studio, c'est le 514-343-2476. Le site web de la radio pour nous écouter live et en podcast, cism893.ca. Pour nous écrire, tapez voix tropicale à commercial@hotmail.com. Bon samedi à vous toutes et à vous tous.

Vous écoutez votre petite balade du samedi matin à bord du train de la tendresse matinale à l'antenne de CISM 89,3 FM La Marge. Nous poursuivons avec la parole qui fait jaillir la lumière, qui donne la clarté spirituelle, l'intelligence, la sagesse et la paix intérieure. La parole de ce samedi est tirée du Proverbe 15, verset 13, qui dit « Un cœur joyeux rend le visage serein, mais quand le cœur est triste, l'esprit est abattu. Cela signifie qu'un état d'esprit joyeux se reflète sur notre apparence, tandis qu'un cœur triste peut affecter notre bien-être mental. Un cœur joyeux rend le visage serein, mais quand le cœur est triste, l'esprit est abattu. Cela signifie qu'un état d'esprit joyeux se reflète sur notre apparence, tandis qu'un cœur triste peut affecter notre bien-être mental. Parole tirée de Proverbe 15, verset 13. Fidèles amis, auditrices, auditeurs, internautes, je vous souhaite la plus cordiale bienvenue à notre petit rendez-vous du samedi matin, bien sûr, le petit rendez-vous de la positivité, la joie de vivre, l'harmonie et le grand amour, votre petite balade du samedi matin à bord du train de la tendresse matinale, à l'antenne de CISM 89,3 FM La Marge. Bonne écoute.

Vous écoutez votre petite balade du samedi matin à bord du train de la tendresse matinale à l'antenne de CISM 89,3 FM La Marge. Nous poursuivons avec le petit morceau de sagesse, mais juste avant, comme d'habitude, nous tenons à saluer celles et ceux qui nous ont déjà fait honneur de composer le 514-343-2476. L'honneur du premier appel de ce samedi est acquis par Jacques Vernet, qui salue tout le monde qui nous écoute, sans oublier Raymond Martin. Salutations à Madame Pierre-Louis, salutations à Micheline Collin, salutations à Madame Edith Mistal, salutations à notre grand ami Gilles Drouin. Merci beaucoup, fidèles amis, auditrices, auditeurs, internautes, d'avoir composé le 514-343-2476. Comme vous le savez, vous avoir comme auditrices, auditeurs, internautes, est un honneur, et vous divertir est un plaisir. Et maintenant, le petit morceau de sagesse. Il y a de ces situations où nous avons quelquefois l'impression que la vie nous claque la porte au nez. Car l'amour se comporte de la même façon qu'un oiseau. Nourrissez-le, il demeurera près de vous. Cessez de lui donner à manger et le goût de s'envoler s'emparera de lui. Il y a de ces situations où nous avons quelquefois l'impression que la vie nous claque la porte au nez. Car l'amour se comporte de la même façon qu'un oiseau. Nourrissez-le, il demeurera près de vous. Cessez de lui donner à manger et le goût de s'envoler s'emparera de lui. Petit morceau de sagesse qui porte la griffe de Francine Saint-Amour.

Vous écoutez votre petite balade du samedi matin à bord du train de la tendresse matinale à l'antenne de CISM 89,3 FM La Marge. Nous souhaitons une très joyeuse fête des pères à tous les bons papas du monde entier. Des papas qui sont dignes d'être pères, de vrais pères, des pères qui aiment leurs enfants, qui se sacrifient pour le bien-être de leurs enfants. De tout cœur, je vous souhaite bonne fête. Les bons pères, les pères dignes d'être pères. En ce dimanche, bonne fête. Nous poursuivons avec le premier texte. Vous êtes mon palais, mon soir et mon automne, et ma voile de soie et mon jardin de lys, ma cassolette d'or et ma blanche colonne, mon parc et mon étang de roseaux et d'iris. Vous êtes mes parfums d'ambre et de miel, ma palme, mes feuillages, mes chants de cigales dans l'air, ma neige qui se meurt d'être hautaine et calme, et mes algues et mes paysages de mer. Et vous êtes ma cloche aux sanglots monotones, mon île fraîche et ma secourable oasis. Vous êtes mon palais, mon soir et mon automne, et ma voile de soie, et mon jardin de lys. Petit texte qui porte la griffe de René et Vivien.

pour une danse avec toi, avec Sweet People. Nous poursuivons avec au tribunal d'amour après mon dernier jour. Mon cœur sera porté diffamé de brûlure. Il sera exposé. On verra sa blessure pour reconnaître qui fit un si étrange tour. À la face et aux yeux de la céleste cour, où se prennent les mains innocentes au pur, il saignera sur toi et compliant d'injures. Il demandera justice au juge aveugle amour. Tu diras, c'est Vénus qui l'a fait par ses ruses, ou bien amour, son fils en vain. Telles excuses n'accusent point Vénus de ses mortels brandons, car tu les as fournis de mèches et de flamèches, et pour les coups de traits qu'on donne au Cupidon, tes yeux en sont des arcs. Et les regards, les flèches de Théodore Agrippa d'Aubigné. Au tribunal d'amour, après mon dernier jour.

et la mer et la mort ont la mer pour partage, et la mer est ta mer, et l'amour est ta mère. L'on s'abîme en l'amour aussi bien qu'en la mer, car la mer et l'amour ne sont point sans orage. Celui qui craint les eaux, qu'il demeure au rivage, celui qui craint les maux, qu'on souffre pour aimer, qu'il ne se laisse pas à l'amour enflammé, et tous deux, ils seront sans hasard de naufrage. La mer de l'amour eut la mer pour berceau. Le feu sort de l'amour, sa mère sort de l'eau. Mais l'eau, contre ce feu, ne peut fournir des armes. Si l'eau pouvait éteindre un brasier amoureux, ton amour qui me brûle est si fort douloureux que j'eusse éteint son feu de la mer de mes larmes. De Pierre de Marbeuf.

Ton visage est le mot de la nuit étoilée. Un ciel obscur s'ouvre lentement dans tes bras. Où le plaisir plus vain que la flamme argentée, comme un astre brisé brille et tremble tout bas. Vivante, conduis-moi dans ce nocturne empire dont l'horizon mobile enferme notre amour. Je touche un paysage, il s'éclaire, il respire et prend quelques couleurs sans attendre le jour. Que de choses j'apprends au défaut de tes larmes, sur le point de me perdre où tu m'as précédé. Mais enfin, je renonce à détourner tes armes. Je reconnais un corps que je dois te céder. Pardonne-nous, parcourons cette courbe profonde tant que tes genoux légers ne me délivrent pas. Que je sois seul au monde au moment de tes larmes. Que la paix de l'amour commence sur nos pas. Petit texte pour de la grève d'Odilon, Jean Péquier.

Ton souvenir est comme un livre bien-aimé qu'on lit sans cesse et qui jamais n'est refermé. Un livre où l'on vit mieux sa vie et qui vous hante le rêve nostalgique où l'âme se tourmente. Je voudrais qu'on voit tant l'impossible en mes voeux, enfermé dans un verre l'odeur de tes cheveux, ciselé avec l'art patient des orfèvres, une phrase infléchie au contour de tes lèvres, emprisonné ce trouble et ces ondes d'émoi, quand tombant de ton âme un mot propage en moi, dire quelle mère chante en vague d'élégie. Au golfe de tes seins où je me réfugie, dire haut sur tous tes yeux doux et tièdes parfois, comme une après-midi d'automne dans les bois, de l'heure la plus chère enchâssée la relique, et sur le piano tel soir mélancolique, ressusciter l'écho presque religieux d'un ancien baiser attardé sur tes yeux. Ton souvenir est comme un livre bien-aimé de Albert Samin.

Vous êtes mon palais, mon soir et mon automne, et ma voile de soie et mon jardin de lys. Ma cassolette d'or et ma blanche colonne, mon parc et mon étang de roseaux et d'iris. Vous êtes mes parfums d'ambre et de miel, ma palme, mes feuillages, mes chants de cigales dans l'air, ma neige qui se meurt d'être hautaine et calme, et mes algues et mes paysages de mer. Et vous êtes ma cloche aux sanglots monotones, mon île fraîche et ma secourable oasis. Vous êtes mon palais, mon soir et mon automne, et ma voile de soie et mon jardin de lys. Petit texte qui porte la griffe de René Vivien à la bien-aimée, le dernier texte de ce samedi.

On a aidé avec Fali Ipupa. Nous poursuivons avec tout d'abord le petit morceau de sagesse. Il y a de ces situations où nous avons quelquefois l'impression que la vie nous claque la porte au nez, car l'amour se comporte de la même façon qu'un oiseau. Nourrissez-le, il demeurera près de vous. Cessez de lui donner à manger et le goût de s'envoler s'emparera de lui. Il y a de ces situations où nous avons quelquefois l'impression que la vie nous claque la porte au nez. Cependant, l'amour se comporte de la même façon qu'un oiseau. Nourrissez-le, il demeurera près de vous. Cessez de lui donner à manger et le goût de s'envoler s'emparera de lui. Petit morceau de sagesse qui porte la griffe de Francine Saint-Amour. Quant à la parole qui fait jaillir la lumière, qui donne la clarté spirituelle, l'intelligence, la sagesse et la paix intérieure, elle est tirée de Proverbe 15, verset 13, qui dit « Un cœur joyeux rend le visage serein, mais quand le cœur est triste, l'esprit est abattu. Cela signifie qu'un état d'esprit joyeux se reflète sur notre apparence, tandis qu'un cœur triste peut affecter notre bien-être mental. Un cœur joyeux rend le visage serein, mais quand le cœur est triste, l'esprit est abattu. Cela signifie qu'un état d'esprit joyeux se reflète sur notre apparence, tandis qu'un cœur triste peut affecter notre bien-être mental. » Parole tirée de Proverbe 15, verset 13. Eh bien, fidèles amis, auditrices, auditeurs, internautes, c'est ainsi que se termine notre petite balade du samedi matin à bord du train de la tendresse matinale. À l'antenne de CISM 89,3 FM, La Marche. Merci beaucoup de nous avoir accompagnés. C'était Louis Chopin. Une courte pause, nous vous revenons avec la balade à bord du train de Voix Tropicale.

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Fidèles amis, auditrices, auditeurs, internautes, bonjour, bonsoir et bienvenue à bord du train de, à la balade à bord du train de Voie Tropicale, à l'antenne de CISM 89,3 FM La Marge. Merci beaucoup de nous recevoir où que vous soyez, chez vous, à votre lieu de travail et dans votre voiture. Le numéro magique à composer pour nos jeunes en studio, c'est le 514-334-2476. Pour nous écrire, tapez Voie Tropicale à commercial@hotmail.com. Bon samedi à vous toutes et à vous tous.

Vous écoutez Voix Tropicale, le segment Afrozouk et Latino de Voix Tropicale, votre thérapie, votre anti-stress, votre énergie positive, votre soleil. Et paraît-il que aujourd'hui on n'aura pas notre ami, hein, Rico, hein, est-ce que ça a un rapport avec la petite déception d'hier? Ça fait, moi aussi, ça m'a dérangé, hein, suivant le match, le résultat du match. Ça m'a affecté un petit peu, mais ça n'allait pas me déranger non plus de parler des Grenadiers aujourd'hui. C'est sûr qu'on aurait des mises au point à faire en ce qui a trait à leur tenue de jeu sur le terrain depuis leur premier match face à Écosse, leur défaite programmée par l'arbitrage de l'Algérien. C'est une défaite, d'après moi, qui était programmée par cet arbitre, mais hier, pour moi, c'était prévu. Tout le monde pensait que nos Grenadiers allaient remporter une victoire, mais moi, j'étais un petit peu sceptique. Mais les batailleurs de sportifs de notre communauté, eux, s'attendaient à une victoire. C'est pas ça ce qui est arrivé. Ils sont un petit peu abasourdis aujourd'hui. Mais c'est sûr qu'on va se reprendre, hein, la semaine prochaine. Mais aujourd'hui, on n'aura pas notre ami Rico Louis-Jean. Nous poursuivons avec une autre pause, avec une autre pièce musicale, et nous vous revenons tout de suite après.

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Nous vous disons bienvenue au Courrier Santé. Dans le Courrier Santé d'aujourd'hui, Voix Tropicale vous propose manger des tomates pour aider à guérir la dépression selon une nouvelle étude. Une alimentation riche en tomates pourrait-elle nous aider à mieux lutter contre la dépression? C'est ce que semble sous-entendre une étude menée par des chercheurs de l'université de Chongqing, Chine. Leurs travaux ont été publiés le 27 janvier dans la revue Food Science and Nutrition et relayé par le New York Post mercredi. Les scientifiques ont étudié l'effet

du lycopène, un extrait végétal naturel présent dans les tomates et dans d'autres fruits sur le fonctionnement d'un cerveau présentant des symptômes dépressifs. Ils ont pour cela sélectionné 60 souris présentant des comportements dépressifs et les ont divisés en deux groupes. Moins d'effets secondaires que les médicaments. Le premier groupe a reçu 20 mg de lycopène par kilo de poids corporel et le second a reçu un placebo. Résultat, les souris ayant ingéré du lycopène se sont finalement montrées plus sociables, curieuses et optimistes après coup. Le lycopène aurait également amélioré leur plasticité synaptique qui permet à leur cerveau de mémoriser et d'apprendre. Comparé aux médicaments synthétiques, les extraits naturels de plantes peuvent être consommés sans risque sur le long terme, avec moins d'effets secondaires, indiquent les chercheurs dans leur étude. Les extraits de plantes comme le lycopène et le curcuma ont prouvé leurs effets neuroprotecteurs. Le lycopène est largement accessible et a des propriétés antioxydantes très puissantes, poursuivent-ils. Seul problème, l'étude sera difficilement généralisable aux humains. En effet, les souris ont reçu une dose importante de lycopène, l'équivalent de 147 mg pour un homme de 90 kg, alors que la recommandation sanitaire est de 75 mg maximum. Une étude de 2024 montrait qu'une consommation supérieure de lycopène ne présentait pas de risque particulier, mais les chercheurs risquent de progresser avec prudence dans ce domaine. Voilà qui complète le courrier santé de Voix Tropicale ce samedi. Merci beaucoup de nous avoir suivis. C'était le Chopin pour le courrier santé de Voix Tropicale à l'antenne de CISM 89,3 FM La Marche.

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Nous vous disons bienvenue à l'énergie ou la pensée positive de Voix Tropicale. Aujourd'hui, Voix Tropicale, avec la collaboration de Franck Pasquet, vous propose la motivation, la clé pour libérer votre force intérieure. La motivation, cette force insaisissable qui nous pousse à atteindre nos objectifs et à viser l'excellence. Nous avons tous ressenti sa présence puissante à un moment ou une autre de notre vie. Mais la maîtriser de manière constante peut être un véritable défi. N'ayez crainte. Ce guide complet vous plongera dans le monde fascinant de la motivation. Explorant ses multiples facettes et offrant des conseils précieux pour exploiter son potentiel. Préparez-vous à libérer votre force intérieure et à vous lancer dans un voyage vers la réussite personnelle et professionnelle. On commence avec la science derrière la motivation. Petit A. Qu'est-ce que la motivation au juste? La motivation est un mécanisme psychologique qui nous incite à agir en vue d'atteindre nos objectifs. Elle est étroitement liée à nos besoins, nos désirs et aspirations. Elle est influencée par des facteurs internes et externes. Petit B. Le rôle de la dopamine et d'autres neurotransmetteurs. La dopamine est un neurotransmetteur essentiel dans le processus de motivation. Elle est libérée dans le cerveau lorsque nous anticipons une réponse ou un accomplissement, nous poussant à poursuivre nos objectifs. D'autres neurotransmetteurs comme la sérotonine et l'endorphine jouent également un rôle dans notre motivation. Petit C, motivation intrinsèque versus motivation extrinsèque. La motivation intrinsèque provient de l'intérieur de l'individu et est liée à des facteurs personnels tels que les valeurs, les passions et les objectifs à long terme. La motivation extrinsèque, en revanche, est alimentée par des facteurs externes tels que les récompenses, les punitions ou les attentes sociales. Maintenant,
Comment attiser les flammes de la motivation? Petit A. Trouver son pourquoi. Pour trouver votre pourquoi, réfléchissez à ce qui vous passionne, à vos valeurs et à vos objectifs à long terme. Considérez comment ceci s'aligne avec la tâche à accomplir et utilisez cette connexion comme source de motivation. Petit B, définir des objectifs SMART. Les objectifs SMART sont spécifiques, mesurables, atteignables, réalistes et temporellement définis. En définissant des objectifs clairs et réalisables, vous augmentez vos chances de rester motivé et de progresser vers vos objectifs. Petit C, exploiter la puissance de la visualisation. La visualisation consiste à imaginer mentalement le résultat souhaité et les étapes nécessaires pour l'atteindre. Cette technique peut renforcer votre motivation en vous aidant à vous concentrer sur vos objectifs et à vous projeter dans l'avenir. Petit D, cultiver un état d'esprit de croissance. Un état d'esprit de croissance implique de croire que vous pouvez améliorer vos compétences et vous développer grâce à l'effort et l'apprentissage. En adoptant cette mentalité, vous êtes plus enclin à vous engager dans des défis et à persévérer face aux obstacles, ce qui renforce votre motivation. Maintenant, comment surmonter les obstacles à la motivation? Petit A, lutter contre la procrastination. La procrastination est l'ennemi de la motivation. Pour la combattre, essayez de diviser vos tâches en petites étapes. Établissez un calendrier réaliste et éliminez les distractions qui vous empêchent de vous concentrer. Petit B, vaincre le doute de soi. Le doute de soi peut miner votre motivation. Pour le surmonter, pratiquez l'affirmation de soi. Entourez-vous de personnes positives et concentrez-vous sur vos réussites passées pour renforcer votre confiance en vous. Petit C, rebondir après des revers. Les échecs et les revers font partie du processus d'apprentissage. Pour maintenir votre motivation, apprenez de vos erreurs, ajustez votre stratégie et concentrez-vous sur les leçons tirées plutôt que sur les aspects négatifs. Maintenant, conseil pour rester motivé. Petit A, s'entourer de positivité. L'environnement dans lequel vous évoluez est un impact significatif sur votre motivation. Entourez-vous
deux personnes positives et inspirantes. Et consommez des contenus qui vous encouragent à poursuivre vos objectifs. Petit B, exploitez la puissance de l'habitude. Les habitudes sont des comportements répétitifs qui deviennent automatiques avec le temps. En développant des habitudes saines et productives, vous pouvez renforcer votre motivation et faciliter la réalisation de vos objectifs. Petit C, célébrez les petites victoires. Les petites victoires sont des étapes intermédiaires qui vous rapprochent de vos objectifs. En les célébrant, vous renforcez votre motivation et vous vous encouragez à poursuivre vos efforts. Maintenant, la motivation au travail. Petit A. Comment motiver les employés? Pour motiver les employés, il est important de créer un environnement de travail positif, d'offrir des opportunités de développement professionnel et de reconnaître les efforts et les réussites de chacun. Petit B, le rôle des incitations et de la reconnaissance. Petit B, le rôle des incitations et de la reconnaissance. Les incitations et la reconnaissance peuvent renforcer la motivation extrinsèque des employés. Les récompenses financières, les promotions et les félicitations publiques. Sont autant de moyens de montrer votre appréciation et d'encouragement et d'encourager la motivation au travail. Petit C, créer une culture de motivation. Créer une culture de motivation. Pour créer une culture de motivation au sein de votre entreprise, établissez des valeurs claires, encouragez la collaboration et l'entraide et favorisez un état d'esprit de croissance chez vos employés. En conclusion, la motivation est un ingrédient essentiel pour réussir et mener une vie épanouissante. En comprenant sa science, en apprenant à la maîtriser efficacement et en surmontant les obstacles qui peuvent se dresser sur notre chemin, nous pouvons libérer notre force intérieure et accomplir de grandes choses. Alors, lancez-vous. Et laissez la motivation être votre guide sur la route du succès personnel et professionnel. Et n'oubliez pas, comme on dit chez nous, tout est possible avec la motivation. Tout est possible grâce à la motivation. Donc, comment rester motivé lorsque je ne voit pas de progrès. Il est important de se rappeler que les progrès prennent du temps et se manifestent de différentes manières. Soyez patient et essayez de vous concentrer sur les petites victoires que vous réalisez en cours de route. Tenir un journal pour suivre vos progrès peut vous aider à garder une trace tangible
de vos accomplissements. Question, comment puis-je trouver mon pourquoi? Trouver votre pourquoi implique de découvrir ce qui vous motive et vous passionne réellement. Considérez vos passions, vos valeurs et vos objectifs à long terme. Réfléchissez à la manière dont ceci s'aligne avec la tâche à accomplir et utilisez cela comme source de motivation. Dernière question, puis-je être trop motivé? Bien que la motivation soit généralement considérée comme une force positive, il est possible de devenir trop obsédé par un objectif, ce qui peut entraîner un épuisement professionnel ou négliger d'autres aspects de la vie. N'oubliez pas de maintenir un équilibre sain et de donner la priorité aux soins personnels tout au long de votre parcours. Voilà qui complète l'énergie ou la pensée positive de Voix Tropicale aujourd'hui. Voix Tropicale avec la collaboration de Franck Pasquet vous a proposé la motivation, la clé pour libérer votre force intérieure. Merci beaucoup de nous avoir suivis. C'était le Chopin pour le courrier, pour l'énergie ou la pensée positive de Voix Tropicale à l'antenne, à la balade à bord du train de Voix Tropicale à l'antenne de CISM 89,3 FM La Marge. Merci beaucoup de nous avoir accompagnés. C'était le Chopin.

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Vous écoutez Voix Tropicale, votre énergie positive, votre anti-stress, votre soleil, votre thérapie, votre soleil, votre anti-stress, du samedi matin à l'antenne de CISM 89,3 FM. M. Lamar, j'ai la pièce musicale qui vient de vous être présentée, et Fracas avec harmonique est introduite par quel groupe c'était Gaspillem. De Caille hein, sur le podium du rythme de la nouvelle génération de Voix Tropicale, bien sûr, à la balade à bord du train de Voix Tropicale. Et maintenant, nous allons vous faire entendre une autre pièce musicale. Il s'agit de Get Over You avec Richel Guillaume.

Get a Get Over You avec Richel Guillaume sur le podium du rythme de la nouvelle génération. Votre thérapie, votre anti-stress, votre énergie positive, votre soleil, la seule émission musicale du samedi matin qui fait vibrer la grande métropole et les internautes qui nous écoutent à travers toute la province de Québec, partout au Canada et dans le monde entier, au rythme de la meilleure musique afro-antillaise, particulièrement du bon compas, et qui vous donne la bonne information. Nous poursuivons maintenant avec Karma Chapote.

cadeau caché avec Michel Blaise. Hein? Nous, il est exactement midi, 2 minutes à nos studios. Il y a de la place pour une ou deux musiques au plus. Nous poursuivons avec Trahison de Annie Arlette.

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Nous vous disons bienvenue au bulletin d'actualité international de Voix Tropicale à l'antenne de CISM 89,3 FM La Marche. Voici les grands titres qui dominent l'actualité internationale de Voix Tropicale. Détroit d'Hormuz, les passages de navires au plus haut depuis mi-avril. Entre l'Iran et les États-Unis, un accord qui bat déjà de l'aile. Brésil, la police interrogera Jair Bolsonaro sur la possession d'une arme lors de son assignation à la résidence. Haïti, plus de 6,4 millions de citoyens enregistrés à l'ONU. Tels sont les grands titres qui dominent l'actualité internationale de Voix Tropicale que nous allons développer pour vous dans quelques secondes.

5, une fois bon après-midi et bienvenue au bulletin d'actualité internationale de Voix Tropicale. Nous poursuivons avec le développement des grands titres. Toutefois, des discussions prévues vendredi en Suisse censées donner le coup d'envoi à un processus de 60 jours pour régler le sujet central du nucléaire iranien ont depuis été reportés sine die, jetant une incertitude sur la situation maritime dans la région. Le 18 juin, nous avons observé 25 traversées vérifiées de navires commerciaux par le détroit d'Ormuz, le plus grand nombre en une seule journée depuis le 18 avril et plus de 5 fois le niveau quotidien moyen enregistré durant les 10 premiers jours depuis juin, a indiqué AXS Marine dans ce communiqué. Le trafic est réparti de manière équilibrée dans les deux sens. La plupart des navires suivant les routes iraniennes établies a écrit sur X, la plateforme de suivi maritime Kapler, qui a comptabilisé 5 passages de navires sous sanction. Les 28 transits enregistrés par AXS Marines lors du précédent pic du 18 avril avaient coïncidé avec une brève réouverture au trafic commercial de l'artère stratégique par l'Iran dans le cadre d'un accord cessez-le-feu. Téhéran avait annoncé le même jour reprendre le strict contrôle du détroit en réaction au maintien du blocus américain des ports iraniens. Depuis dimanche, jour de l'annonce d'un cadre d'accord entre Téhéran et Washington, environ 50 navires commerciaux sont entrés ou sortis du Golfe, contre près de 600 sur la même fenêtre de temps en juin 2025. Le total pourrait être plus élevé. Certains navires atteignant ou manipulant les signaux de leur transpondeur AIS afin d'éviter d'être détectés lors du passage du détroit. Entre l'Iran et les États-Unis, la première fissure dans l'accord irano-américain sont apparues avant même la signature officielle, la reprise des combats au Liban entre Israël et le Hezbollah a servi de prétexte à l'Iran pour annuler sa participation à la rencontre prévue vendredi en Suisse et fermer de nouveau le détroit d'Ormuz. Le vice-président américain J.D. Vance, qui devait représenter les États-Unis lors de la cérémonie à Gangstock, au-dessus du lac de Lucerne, a renoncé à son déplacement. Les Iraniens ont dénoncé la riposte israélienne à des attaques du Hezbollah contre ses forces au sud Liban, comme une violation du protocole d'accord.
Ils ont montré qu'ils étaient prêts à utiliser de nouveau le détroit d'Ormuz comme moyen de pression. Haïti, non, Brésil. Un juge de la Cour suprême au Brésil a autorisé vendredi la police à interroger la semaine prochaine l'ancien président Jair Bolsonaro, assigné à résidence après la confiscation d'un pistolet lui appartenant. Selon la décision du juge Alexandre de Moraes, consulté par l'AFP, Jair Bolsonaro, 71 ans, sera interrogé à son domicile mardi prochain. L'ancien président d'extrême droite 2019-2022 purge une peine de 27 ans de prison pour tentative de coup d'État en 2022 et est assigné à résidence à Brasilia depuis mars pour une durée de 3 mois afin de se remettre d'une pneumonie, un délai qui arrive à échéance la semaine prochaine. Des policiers ont intercepté lundi, lors de contrôle de routine, à Brasilia, un pistolet Glock de 9 mm avec chargeur enregistré au nom de l'ex-chef de l'État. L'homme qui portait l'arme s'est présenté comme étant membre de l'équipe de sécurité de Jair Bolsonaro. Il a affirmé qu'il l'amenait faire réparer. La défense de Jair Bolsonaro a affirmé que l'équipe chargée de sa sécurité avait retiré la pièce de persécution, de percussion de l'arme à son insu, afin de la rendre inutilisable en raison des médicaments pouvant affecter sa cognition. Selon le document remis à la Cour et consulté par l'AFP, elle a ajouté que Mme Bolsonaro avait détecté un dysfonctionnement du mécanisme et avait remis l'arme à un sous-officier de l'armée pour qu'il l'examine. En novembre, l'ancien président, déjà en résidence surveillée, avait été incarcéré pour avoir tenté d'endommager son bracelet électronique avec un fer à souder, ce que la Cour a interprété comme une tentative de fuite. Les avocats avaient alors affirmé que l'incident était dû à une confusion mentale provoquée par les médicaments. Haïti. L'Office national d'identification ONI intensifie sa campagne de distribution de cartes sur l'ensemble du territoire et dans la diaspora. Le directeur général Reynold Guerrier indique que plus de 40 000 cartes ont été distribuées au cours des 4 premières semaines. Cette tendance se poursuivra, dit-il, promettant la distribution des 250 000 cartes d'ici la fin juillet 2026. Au total, plus de 6 475 000 citoyens sont enregistrés à l'ONI. Il s'agit de 85% de la population en âge de voter. Tout en poursuivant la campagne d'enregistrement et de distribution des cartes, l'ONU porte son action vers les Haïtiens
de la diaspora. Le vote des Haïtiens de la diaspora est toujours possible, assure M. Guerrier, faisant état des progrès enregistrés au cours des derniers mois. 31 points d'enregistrement sont disponibles dans les consulats et les ambassades haïtiennes. 7 bureaux aux États-Unis, 5 en République dominicaine et 3 au Mexique. D'autres bureaux sont disponibles au Chili, en Argentine, à Panama et au Brésil. Des efforts sont déployés en vue de l'ouverture de bureaux dans des pays de l'Asie du Sud et notamment Japon et Vietnam, de l'Asie du Sud-Est, notamment Japon et Vietnam. L'inscription des électeurs sur le registre électoral est la condition sine qua non pour la participation des membres de la diaspora dans la prochaine présidentielle. Le directeur de l'ONU explique que le véritable défi reste la logistique pour acheminer les cartes dans les bureaux régionaux ou à l'étranger. Le consulat d'Haïti à Miami, États-Unis, joue le rôle de plaque tournante en ce qui a trait à la logistique pour la distribution des cartes dans la diaspora. Récemment, 10 000 cartes ont été acheminées en République dominicaine. L'ingénieur Guerrier affiche un certain optimisme en ce qui a trait à la distribution des cartes. Le retard dans la production était lié au problème de comptabilité entre les deux compagnies impliquées dans la production, la Dermalogue et l'Imprimerie nationale de France. Toutes les cartes sont imprimées à Port-au-Prince pour garantir la sécurité du processus. Toutefois, un nouveau centre d'impression sera bientôt opérationnel au Cap-Haïtien. En ce qui a trait au processus électoral, l'ONU ne peut jouer aucun rôle directement dans le registre électoral. Toutefois, l'organisme peut apporter son expertise en ce qui a trait aux efforts pour garantir l'unicité de l'utilisation de la carte. Il s'agit notamment de s'assurer de la validité et d'une utilisation volontaire dans le cadre de l'adhésion à un parti politique. Le directeur de l'ONU donne la garantie qu'une seule et même personne ne pourra se faire enregistrer sous deux identités distinctes. Les divers paramètres biométriques et géographiques permettent d'éviter les doublons. De plus, en cas d'impression d'une nouvelle carte, ce document est le seul activé et pouvant être utilisé dans les transactions. L'ONU s'évertue à confirmer l'identité des citoyens auprès des institutions privées et publiques. Enfin, elle apporte les informations sur l'identité, notamment lors des transactions bancaires. Voilà qui complète le bulletin d'actualité internationale de Voix Tropicale ce samedi. Merci beaucoup de nous avoir suivis. C'était le Chopin pour le bulletin d'actualité internationale de Voix Tropicale à l'antenne du CISM 89,3 FM, La Marge.

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Enchanté pour Haïti avec mes cabanes. Il est exactement midi 48 minutes et 49 secondes dans le studio. Toute bonne chose a une fin. Nous poursuivons tout d'abord avec le petit morceau de sagesse. Il y a de ces situations où nous avons quelquefois l'impression que la vie nous claque la porte au nez. Cependant, l'amour se comporte de la même façon qu'un oiseau. Nourrissez-le. Il demeurera près de vous. Cessez de lui donner à manger et le goût de s'envoler s'emparera de lui. Il y a de ces situations où nous avons quelquefois l'impression que la vie nous claque la porte. Cependant, l'amour se comporte de la même façon qu'un oiseau. Nourrissez-le, il demeurera près de vous. Cessez de lui donner à manger et le goût de s'envoler s'emparera de lui. Petit morceau de sagesse qui porte la griffe de Francine Saint-Amand. Quant à la parole qui fait jaillir la lumière, qui donne la clarté spirituelle, l'intelligence, la sagesse et la paix intérieure, aujourd'hui elle est tirée de Proverbe 15, verset 13, qui dit « Un cœur joyeux rend le visage serein, mais quand le cœur est triste, l'esprit est abattu. Cela signifie qu'un état d'esprit joyeux se reflète sur notre apparence, tandis qu'un cœur triste peut affecter notre bien-être mental. Un cœur joyeux rend le visage serein. Mais quand le cœur est triste, l'esprit est abattu. Cela signifie qu'un état d'esprit joyeux se reflète sur notre apparence, tandis qu'un cœur triste peut affecter notre bien-être mental. Un petit morceau de sagesse, non, oui. La parole tirée de Proverbe 15, verset 13. Eh bien. Fidèles amis, auditrices, auditeurs et internautes, c'est ainsi que se termine notre balade du samedi matin, ce samedi, la veille de la fête de tous les bons papas. Quand je dis la fête des bons papas. Il y a des bons papas, mais il y a des papas stupides, des papas qui ne sont pas dignes d'être papas. On devrait remplacer le P par une autre lettre. Mais il y a des bons papas, des papas qui se sacrifient, qui aiment leurs enfants, qui font tout ce qu'ils peuvent pour aider leurs enfants, qui adorent leurs enfants. À ces bons papas, je souhaite une très belle et bonne fête des pères ce dimanche. Bonne fête des pères à vous, bons papas. Les bons papas, les bons papas, les papas dignes d'être au père. Donc, au nom de tout.

toute l'équipe, au nom de toute l'équipe de CISM de Voix Tropicale, je vous dis un gros merci et de nous avoir accompagnés de 9h jusqu'à cette minute où je vous parle, cette seconde où je vous parle. Hein. Je vous souhaite de passer une excellente fin de semaine. En toute sécurité, n'oubliez pas que la modération a bien meilleur goût. Par contre, si vous prenez un verre, ne prenez pas le volant. Si vous prenez le volant, ne prenez pas un verre. Il y a aussi le cellulaire à ne pas utiliser quand vous conduisez, que ce soit pour parler ou envoyer un texte ou autre chose. Si vous fumez du pot, ne prenez pas le volant. Si vous prenez le volant, ne fumez pas du pot. Voilà, ne quittez pas l'antenne. Restez branchés pour la suite de la programmation du CISM avec Elkin Polo. Quant à moi, je vous donne rendez-vous la semaine prochaine, si Dieu le veut, même au même poste. CISM 89,3 FM, la marge de 9h à 13h. Allez, Dieu vous bénisse. Je vous aime. Ciao.

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0: saluant à Sergio Mastroianni qui me pose la question, évidemment. J'ai voulu faire ça court et précis. En ne révélant pas vraiment toute la programmation qu'on a aujourd'hui, là, de ces 4 heures, évidemment, en ce week-end de la célébration des fêtes de départ. On va faire un hommage, bien entendu. Claro que sí, mi hermanito Sergio Mastroianni. Feliz Día del Padre para ti y a todos los papás que nos están escuchando. Y, obvio, yo siempre trato de observar que la vida, así como la estaba mencionando con esta canción, Vive la Vida, es de tantos desafíos, ¿verdad? Tanto desafío que a veces un hijo nace, obviamente, de su papá, o sea, de la mamá, obviamente, pero hubo la presencia de un hombre, ¿verdad?, que luego toma el título de papá. Pero en muchas ocasiones, que lamentablemente, el rol de la madre es de jugar ambos papeles. Entonces, también a esas personas, a esas mujeres, que lamentablemente les ha tocado por X o Y razón, han tenido que jugar ese rol, ¿ah?, de padre también por la ausencia de ese hombre que no estuvo presente, de ese hombre que decidió no ser partícipe o de tomar esa responsabilidad. Así que también para esas mujeres, ¿ah?, que han tenido que jugar ese doble rol, vamos a hacer algo hermoso, ¿verdad?, de este programa. Y acompáñenme. Así que también ustedes, si quieren lanzar un mensaje a ese papá presente, luchador, que la ha entregado toda, si hay un mensaje que quieren compartir, hágalo. Ya saben que lo pueden hacer vía las redes sociales, compartiéndolo vía Elkin Polo el Show, que sea Facebook, Instagram, o vía mi WhatsApp, que ya saben que es el 438-500-1246. Lo que acabamos de escuchar es con Violent Tauntress y Vive la Vida, la versión bachata de Tony Santana. Y avant de partir justement avec ce medley, la vie de cet artiste justement qui a consacré sa vie au complet à la musique, de son vrai nom, Alejandro Wigberto Bueno López, lui qui est né le 6 septembre 1963 à San José de las Matas. Pour ceux qui sont de la région, il y a l'acronyme de SAHOMA. Hein? C'est ce que j'ai compris ce matin, que c'est comme ça que communément appelé en République dominicaine. Dès son enfance, justement, il a été entouré justement par une famille vraiment complète de musique. Grâce à eux, justement, il a appris très tôt, à l'âge de 5-6 ans, chanter et jouer de la guitare, messieurs, dames. Donc, sa carrière débute véritablement à la fin des années 70 et au début des années 80. Après avoir participé justement à plusieurs concours de chant, il rejoint des formations musicales importantes, entre autres nommant l'orchestre La Orquesta Liberación. Grâce à sa voix puissante, romantique et expressive, il devient rapidement l'un des artistes les plus populaires de la République dominicaine. Au cours de plus d'une quarantaine d'années, la carrière de cet artiste s'illustre dans plusieurs genres musicaux, entre autres el merengue, hein, que del patio, la bachata, mais n'oublions pas également de d'autres régions de l'Amérique latine, entre autres la salsa, el bolero et certaines ballades romantiques. Son immense talent lui a valu justement le surnom el mayimbito, el rossignol de la sierra. Oh, ¿cómo es el otro que yo vi por ahí? El más versátil, de ce que je me rappelle bien. Il a de façon excellente interprété la chanson colegiala Querida, Esa Pared, Jardín Prohibido, Que Vuelva, Piel Canela, Como Quisiera, Quien Te Eriza el Pelo, Quiéreme y El Chofer. Sa carrière, justement, a également connu des moments très difficiles, entre autres. mais il a toujours réussi à revenir justement sur le devant de la scène grâce à son talent et à l'amour inconditionnel de son public. Aujourd'hui encore, il est considéré comme l'une des voix les plus complètes, les plus marquantes de l'histoire, justement, de la République dominicaine. On va y aller justement avec ce medley, en espérant justement que vous allez reconnaître ses grands succès. Mesdames et messieurs, Alex Bueno, que paz descanse, qui est parti il y a quelques jours, je croirais même, il y a 48 heures de cela, après un combat justement contre un cancer. Messieurs, dames, on s'en va en musique tout de suite ici même sur la marge 89,3 en hommage à ce grand de la musique de la República Dominicana, Alex Bueno. Que descanse en paz.
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avec ses matchs de la Coupe du Monde, messieurs, dames. Mais oui, il fallait également quand même vous en passer un peu de l'information justement de cette Coupe du Monde, de ces trois pays qu'est le Mexique, le Canada et les États-Unis. Si on regarde le résultat des groupes à ce jour, en ce 20 juin, les leaders de chaque groupe, ben, dans le groupe A, le Mexique, hein, avec 6 points. Le Canada avec 4 points dans le groupe B. Le Brésil dans le groupe C est avec 4 points en ce moment. Les États-Unis, bon, ben, dans le groupe D, ils ont 6 points. L'Allemagne est avec 3 points du côté du groupe E. Du groupe F, les Pays-Bas, ils ont 4 points. Dans le groupe G, en fait, on a l'égalité entre la Nouvelle-Zélande, l'Iran, la Belgique et l'Égypte, qui ont tout simplement 1 point. Dans le groupe H, l'Uruguay, l'Arabie Saoudite, l'Espagne, le Cap-Vert sont à l'égalité avec 1 seul point. Le groupe I, la Norvège a 3 points. Le groupe J, l'Argentine a simplement 3 points. Et le groupe K, qui est la Colombie, ont 3 points. Le groupe L, l'Angleterre, a 3 points. On sait que quand même, il y a certains groupes qui n'ont pas, en fait, certaines équipes qui n'ont pas encore joué plus qu'un seul match. Donc, ce qu'il faut retenir c'est pour cette Coupe du Monde, c'est que le Mexique, les États-Unis et les États-Unis sont les seules équipes à avoir donc remporté leurs deux premiers matchs. Et ils sont bien en place, justement, pour accéder à cette phase éliminatoire. Le Canada, par contre, a imposé, justement, avec une grande victoire. Vraiment, c'est la grande surprise. Cette victoire éclatante de 6-0 contre le Qatar et occupe le premier rang, justement, du groupe B grâce à cette merveilleuse victoire. Wow! 6 buts! Wow! On pourrait croire que c'est rendu une puissance maintenant, le Canada au soccer, mais quand même, c'est très belle victoire. La Colombie, par contre, a réussi justement une entrée quand même convaincante en battant le Ouzbékistan 3-1 et prendre justement la tête du groupe K. Les Pays-Bas, l'Hollande, donc domine avec le groupe F après un spectaculaire victoire de 5-1 contre la Suède. Et voilà que le Mexique, ces trois pays donc font partie, font vibrer donc toute l'Amérique du Nord, tandis que la Colombie, le Brésil, l'Argentine, si on parle des pays latino-sud-américains, nous font vivre vraiment de toutes les couleurs. On voit même, je sais pas si vous regardez un peu les memes ou les vidéos de tous les créateurs de contenu, comment le Mexique en ce moment ouvre la porte à tous ces fans de l'équipe colombienne pour festoyer avant et après les matchs. Là, c'est merveilleux. On se dirait, ben ok, ça a été organisé. Non, c'est improvisation telle quelle du côté des autorités de vouloir justement laisser les grands fans de toutes les équipes de pouvoir faire leur grand rassemblement. Tout en laissant justement les fans pouvoir en profiter du côté du Mexique. Bon, sachant que justement qu'il y a des grands matchs qui s'en viennent, on sait bien que la Colombie est avec d'autres pays comme le Portugal, que ça va être samedi prochain. Donc, je sais pas où est-ce que vous allez être, à quel endroit que vous allez voir ce match-là, Portugal-Colombie. On s'entend que ça va être le troisième match du groupe et que ça va être pas mal définitif. Qui sera en première, deuxième position? Et à surveiller justement le match de la Colombie contre le Congo qui aura lieu justement le 23 juin, cette semaine. C'est un autre match qui sera quand même pas facile. Hein? On a bien vu qu'ils ont égalisé le Congo contre le Portugal. Donc, c'est à surveiller, messieurs, dames. Nous autres, on va continuer avec plus de musique ici même sur la marge. On est là jusqu'à 5h d'après-midi. Le meilleur de la musique latino-américaine, Elkin Powell Show. Claro que sí. Seguimos con más música, ya saben, aquí hasta las 5 de la tarde con Elkin Powell Show. Let's go. Y dice...

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Bonsoir tout le monde, bienvenue à une nouvelle émission de Change le Beat présentée par DJ Zou et Mario Galigo ce samedi 20 juin. J'ai le plaisir d'accueillir le grand retour, ça faisait longtemps, très très longtemps qu'on ne l'avait pas eu sur nos platines, directement de Toronto, qui a fait des releases sur son propre label ainsi aussi que sur Shelter Records. Je l'ai nommé Gene King, directement de Toronto, donc sera notre invité cette semaine. Je vous rappelle, grand grand week-end et grande semaine aussi pour la scène musicale montréalaise, en commençant par ce soir, le samedi 20 juin, nous avons Rufus du Sol sur le festival Off de Picnic Électronique, et le mardi 23 et 24 juin, le grand retour de Black Coffee avec je sais qui c'est qui va ouvrir pour eux, mais j'ai pas l'autorisation de le dévoiler, mais croyez-moi, ça va être énorme, les DJ openers ainsi que la personne qui va faire des apparitions avec lui, donc grande surprise et que je ne peux pas dévoiler. Bref, mettez ça dans votre agenda. Donc ce soir, samedi 20 juin, Rufus du Sol, le 23 et 24, Black Coffee, pour l'instant directement de Toronto pour nous, DJ, producteur, Gene King.

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Votre station s'appelle CISM. Vos présentateurs, DJ Zoo, Mario Gallego, qui accueillons directement de Toronto, producteur DJ Gene King, établi et respecté depuis 1978, basé à Toronto et à Montréal. Il a grandi à Montréal dans les années 70 et 80. Et Gene King a été bercé depuis son très jeune âge par une grande, grande palette musicale. À 13 ans déjà, il s'est essayé à la musique. Il découvre l'art des platines en faisant des soirées au lycée et en organisant des soirées dansantes. Entre 82 et 87, il mixe dans divers boîtes de nuit à Montréal. Il s'est installé définitivement à Toronto depuis 87, où il enchaîne les prestations dans toutes les boîtes et de cette ville. Et au début des années 90, il se passionne pour la production, donc il a, après 20 ans derrière les platines et ayant conquis le cœur de tous ses danseurs, il a commencé à se lancer en sortant des releases très impressionnantes. Il a signé pour de nombreux labels tels que Contraband, A&M, BMG, KMS, Defender, Slip and Slide, Debut, High Bias Warner, Easy Street, Ultrasound, Philosophic Music, Jelly Bean Records et aussi, comme je vous l'avais dit, 157 Shelter Records, le label de Timmy Regisford. En 2005, ils fondent Shine Records et d'ailleurs, j'ai acheté plusieurs de ses productions et ça a donné aussi une autre label qui s'appelle Plus Groove avec des titres tels que Sunrise, que j'ai en vinyle d'ailleurs, avec Genetics et Chanteroy. Do With You, The Shoegaze avec Limore et bien d'autres. En 93, il intègre la station torontoise CKLN 88.1 où il anime sa propre émission qui s'appelle Midnight Madness, qui a changé de nom. Comme nous, on a changé de nom entre Métissage et Change le Beat, ben son nom, il est passé de Midnight Madness à Soul Fusion Express. Et depuis 1996, il crée et produit sa propre émission hebdomadaire Vibes and Vinyl sur la station même CKLN. C'est devenu une émission incontournable. Il est aussi sur des sites en ligne tels que Smooth Tracks en Grèce, Net Music, Motion FM, dont je fais aussi partie, et puis iLiveRadio.com. Entre 2018 et 2022, Vibes and Vinyl a été renommé. Son émission Vibes and Vinyl a été renommée Shine Records Presents et diffusée par iLiveRadio.com tous les samedis entre minuit et 2h heure de l'Est. Voilà, donc je vous ai fait un peu sa biographie encore une fois. Chers auditeurs et auditrices, producteur international et DJ Gene King directement de Toronto.

Merci beaucoup à mon invité de cette semaine, producteur international, DJ Gene King, directement de Toronto, que je salue bien fort. C'est aussi un très bon ami. Et il a fait, comme je vous l'avais dit, dans sa biographie, beaucoup, beaucoup. Il a sorti des titres sur Shelter et plein, plein d'autres labels. Il a aussi son émission hebdomadaire. Bref, vous pouvez retrouver tout ça sur ses réseaux sociaux. Je vous parle un peu de l'actualité montréalaise. N'oubliez pas, le festival de jazz commence le 25 juin jusqu'au 4. J'aimerais mettre l'accent sur l'After Jazz Vinyl Jams, qui est une collab entre Music is My Sanctuary, je salue Alexis, et Ferias. Et sur la programmation, vous allez trouver des DJ tels que Alina, Andy, Destiny, Doctrine, Fred, Guthrie, Heedy de Osmo et aussi Marcy, Julio Moko, Lefto, Lexis, Michael Turzian, Russell, Scott C, Skilltits et Sound Shaper. Donc ça, c'est les After Jazz, Vinyl Jams de 22h à 3h. C'est gratuit et ça se passe chez Phono. L'adresse, c'est 305 Sainte-Catherine Ouest.

Jeudi, je vous rappelle, il y aura Black Coffee avec des artistes de grand calibre qui vont ouvrir pour lui et aussi qui vont faire des back-to-back avec lui. Merci à tous et à toutes et on vous retrouve la semaine prochaine pour une nouvelle édition de Change le Beat avec DJ Zoo et Mario Gallego. Merci encore, Jin King.

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Et bonsoir à tous, bienvenue dans Faites Entrer un DJ, j'espère que vous allez bien. Aujourd'hui sur les ondes du CISM 89,3, je vous propose une petite capsule temporelle, un petit retour en arrière sur toutes les nouvelles sorties qui ont bouleversé la scène électronique musicale canadienne. Il y en a beaucoup, beaucoup, beaucoup. J'ai pas mal travaillé sur ce mix. On va se régaler, j'ai fait 2-3 petites exceptions parce que j'ai découvert des petites pépites et il fallait vous les proposer. En tout cas, moi je vous souhaite un très bon samedi soir et je vous dis à très vite sur les ondes. Gros bisous, passez une très bonne soirée.

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6: Bonsoir, en ce samedi 4 mars, Valérie Westwood au micro, et j'ai le plaisir de vous accompagner pour une heure de contenu explicite.

L'épisode 163 de Contenu Explicite débute avec l'artiste de Devon au Royaume-Uni, Apologist, de qui on entendra les mises en texte et en musique des histoires du dieu Apollon et sa sœur, la déesse Artemis. On enchaînera avec le groupe Feu Chatterton et ses deux pièces, La mort dans la pinède et Ophélie. Ce sera ensuite le tour de Fanny Shelim, aka Fakane, d'abord une inversion thématique musicale et bien entendu textuelle, inversion de la courbe du désir, qui sera suivie de Antichrista. Et pour finir, l'artiste du spoken word, Elkana Talbi, aka Queen K, qui nous fera revivre le texte de Pauline Julien, L'étranger, ainsi que sa propre composition, Au bout de la nuit. Contenu explicite, épisode 163. Bienvenue. Notre premier segment met en vedette l'artiste Apologist, de qui on entendra d'abord Tell Me Apollo, dis-moi Apollon, suivi de Artemis, Don't Hide, ne te cache pas Artemis. Quelques mots d'importance quand même pour la suite. Apollon et Artemis sont frères et sœurs, ce sont des enfants de Zeus dans la mythologie grecque, Apollon étant le dieu du soleil, également de la musique, de la poésie et même de la prophétie, et sa sœur Artemis, déesse de la chasse, de la nature sauvage et de la lune. Donc, les deux chansons, non seulement parlent d'Apollon et d'Artemis, mais les chansons en elles-mêmes sont des chansons jumelles, car c'est une vision d'un sur l'autre. Donc, alors, dans la première chanson, je vais vous passer tout de suite au texte. Alors, je regarde le soleil et je me demande, est-ce que ce sera un jour moi? Donc, en fait, ici, le titre, c'est Apollon, dis-moi Apollon. Donc, mais la voix narrative, c'est la sœur, Artemis. Et dans la chanson qui suit, Artemis ne te cache pas, c'est Apollon qui prend la parole, et premier couplet de la chanson qui suit, je regarde la lune et je me demande comment je suis devenu celui que sa sœur appelle le soleil. Donc on voit, il y a cette genre de deux perspectives ici. Alors c'est quand même intéressant de les avoir en couple, dans ce segment. Je continue avec dans la première chanson, je regarde le soleil et je me demande est-ce que ce sera un jour moi. Apollon l'a façonné ainsi. Il cache ce qui se cache en dessous, mais il brûle et il fait mal. Il est sur le point d'exploser.